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Et puis, vent là pour Iwanora, il y a vent des sorties, façade soleil levant. Sous de façade soleil levant, à 17 lieues par nerf du temps. L'application a tombé en 24 nerfs du temps, bout à 2 heures pour midi, à la ouais pour Iwanora, 36,3 mm, la ouais pour George F. L. Charles, 14,2 mm. 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